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Le tourisme est tchen, ça m'a dit. 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Je peux te mettre tiens, donc.

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1: Quoi, Muriel? Le dernier doit taper ma droite cargale, j'y l'aurai quand t'es toi avec ce cam. 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
1: 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Quoi, Justin?
2: Quoi, Bernard? Quoi, Muriel?
0: Quoi?
1: En vacances, t'es venu payer au Nastan. Une semaine de vacances?
2: Ah, j'ai pas eu le temps de rien faire durant les vacances, Bernard. Quand je suis en vacances, je travaille pareil. Je travaillais pareil, mais j'ai comme eu des petits contrats par-ci, par-là, puis pas le temps. Mais ça a bien été pareil. J'ai resté comme toute la fin de semaine chez nous, à faire des vacances, la piscine en arrière, puis j'ai une petite piscine, hein, puis ça va bien. J'ai pas la même piscine que toi, mais c'est quand même assez c'est rafraîchissant.
1: Ah, parle-moi de ça, toi.
2: Oui. Tu veux que je t'en parle plus ou on arrête là, là parce qu'il est déjà...
1: On arrête là, on n'a pas le temps, là.
0: On tente de devenir.
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0: 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Il y a eu un peu de Mous. 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Il y a eu un peu de Mouimout. 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Quand je crois que notre Muriel, le premier ministre du Canada, Mark Carney, des retours, Maui Hamar, nous sommes en train de faire des choses, ou mettre à bout le Canada. Je dis, je crois que l'autre mot, c'est quand je crois que je crois que tu as des chimères qui sont des choses malhoutes. Et on est à l'état de mon anniversaire, nous sommes en train de faire des choses, nous sommes en train de Voilà, il y a un peu de temps, il y a un peu Canada. Cindy Woodhouse, Nipinac. On est à l'Union, mais j'ai fait un peu de temps. J'ai fait un peu de temps, je ne Muriel, si tu as ma dita, je te fais un peu de temps, tu as ma tante, une carte de squat, tu vois. Oui, tout le monde, mais les gars ont dit, Québec.
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0: 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Et l'on est le bouquet de Jigarat, il l'autre. C'est dit tout à l'heure, c'est ça, c'est dit me le demi à l'heure, nous te mettons de l'autre. Et oui, de moi à l'heure, il moule. Et pour autant, il l'autre mort, ou grand mort, et tu es autant. C'est ce que je veux dire, c'est ce que je veux dire, c'est ce que je veux dire, c'est ce que je veux dire. Et on est là, c'est ce que je veux dire, c'est ce que je veux dire. Je veux dire, c'est ce que je veux dire, c'est ce que je veux dire. Quand je veux dire, c'est ce que je veux dire. Je veux dire, c'est ce que je veux dire, c'est ce que je veux Je vous ai dit proposeur secondaire. Il ose mort, Québec ou grand mort. 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
0: 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Un gymnase, c'est que tu dis, mais tu es tôt, ou à 7e mag. 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Mais tu sais, tu as appelé une salle multifonctionnelle, non? J'ai rien à ce que tu as mis de l'eau, mais peut-être que l'eau, j'ai dit, tu es de l'eau, non? C'est nous, j'ai été abstrait, non, n'est-ce pas? Awa, c'est que tu es un gawi, tu es un gawi, non? Une salle de quilles, les quilles, mais une bibliothèque, non, non, c'est magnifique, c'est un roc, la oui, n'a pas de magnifique, oui. 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
1: Bonjour, m'appelle Réjean Luc, je suis membre du lac Jean du lac Simon depuis X années. Puis je fais partie du parwa depuis X années aussi, puis je suis très fier d'être parmi ces gens-là. Puis c'est une fierté pour moi d'accueillir toute, chaque année à notre parwa des gens qui viennent de l'extérieur. Puis on essaye le mieux possible de les traiter comme des gens bien pour nous parce qu'ils sont importants, les autres aussi qui viennent de l'extérieur.
0: Et que Réjean, avant de vraiment parler comme tel du parwa, est-ce que vous pouvez nous raconter un peu ton histoire et comment tu as vécu ça avant d'en arriver à, comment dire, la sobriété?
1: Moi, depuis l'âge de 4 ans, j'ai subi des choses, j'ai subi des abus puis jusqu'à l'âge de 10 ans. J'ai eu des abus puis j'ai même moins commis ces abus-là parce que ce qu'on m'a transmis, cette souffrance-là, de génération. Puis aujourd'hui, depuis X années, j'ai couvert de honte, de culpabilité avec toutes ces années de souffrance. Je ne savais pas c'est quoi aimer une personne. Je ne savais pas c'est quoi l'amour d'une personne. Recevoir puis donner, je ne savais pas c'était quoi avant. J'ai beaucoup noyé dans la consommation de drogue et d'alcool pendant X années. Parce que par-dessus ça, je voulais m'en sortir au début à l'âge de 12, 14, 16 ans. Mais ils ont brisé ma confiance, les gens. Parce que ils me disaient que c'était ma faute, que j'ai subi des abus. Puis c'était ma faute que j'ai fait mal aux gens, que j'ai fait avec ces abus que j'ai commis aussi. Mais par-dessus ça, pendant X années, je me suis couvert de honte, de culpabilité, puis de colère surtout, parce que j'avais beaucoup de colère dedans de moi. Puis un jour ou l'autre, j'ai eu des événements qui m'ont resté à réfléchir sur moi. Pour commencer, c'est l'abus, pas l'abus, c'est le suicide à ma belle-fille, parce que ma belle-fille était très proche de nous autres. Le jour de son suicide, il était venu cogner à la porte chez nous. Mais moi, j'étais encore en consommation. Mais ma belle-fille s'est suicidée à cette journée-là, quand il était venu cogner à ma porte. Puis j'ai dit, comme je l'avais mis, inconsciemment, je l'avais mis à la porte pour dire que je n'étais pas capable de l'aider. Mais depuis ce jour, je me suis pris, c'est pas ça, le 26 juillet 2009. En 2009, le 8 novembre, j'ai commencé à réfléchir sur moi, la façon dont j'étais, parce que j'étais tellement poigné avec cette colère-là, la honte, puis j'ai commencé à réfléchir, puis à un moment donné, ça m'a pris 3 ans, mais je me suis dénoncé, moi, face aux abus que j'ai eus, puis que j'ai fait la prison. En tout cas, j'ai fait la prison pour ça. Moi, je ne voulais pas faire la prison à la maison. Comme le juge, il voulait m'envoyer, j'ai refusé la prison à la maison. J'ai demandé que ce ne serait pas juste pour moi. Je voulais faire la prison vraiment. Puis le procureur, il m'avait donné 5 ans. Mon avocat avait demandé 2 ans. Mais le juge, il a tranché, il m'a donné 18 mois. Mais pendant que j'étais à l'intérieur, je ne me suis pas croisé les doigts, les pouces, j'ai demandé de l'aide. C'est entre les murs que j'ai demandé de l'aide. J'étais en thérapie fermée sur la délinquance sexuelle. ça m'a permis à faire un grand ménage à l'intérieur de soi. Ça n'a pas été facile. Même aujourd'hui, ce n'est pas facile non plus, là, je veux dire, mais ça m'a pris, après le 2 juillet 2013, j'ai dit c'est assez. J'ai dit c'est assez. J'ai commencé à aller chercher de l'aide. J'étais en prison, j'ai cherché de l'aide en intérieur. J'ai sorti le 6 décembre 2013. Par-dessus ça, j'ai continué à voir un psychologue pendant 3 ans. J'assiste à 2 réunions, des groupes de AA et NA aussi. J'ai cherché de l'aide. Aujourd'hui, ça m'a pris 7-8 ans avant de dire, OK, j'accepte qu'est-ce qui s'est passé. Aujourd'hui, je marche fièrement de moi, parce que, oui, je ne suis pas fier de ce que j'ai fait, mais je suis fier de ce que je suis aujourd'hui. Parce qu'aujourd'hui, c'est une personne sorte. Au début, l'acceptation était très, très dure pour moi. Pendant X années, là, l'acceptation n'était pas là. Mais ça m'a pris quasiment 9 ans, après ma sobriété, là, de dire, OK, ça s'est passé, c'est fini. Puis aujourd'hui, je vais vivre, je vis ma vie bien aujourd'hui. J'ai une merveilleuse femme qui est à mes côtés depuis X années. Puis, mais si j'avais demandé à elle, j'avais demandé que j'allais faire un grand ménage, puis il m'a dit, je vais être derrière toi. J'ai commencé à parler avec mes enfants aussi. Mes enfants étaient très importants aussi. J'ai demandé pardon, mais je n'ai pas demandé pardon à mes enfants. Je me suis excusé devant mes enfants, un par un. Un par un, je me suis excusé. Un par un, il y a eu différents langages de mes enfants. Mais j'en ai un là, qui était parti à l'âge de 14 ans de Chino. Il avait 14 ans qui est parti vivre sa blonde. Puis, ce garçon-là est décédé le 6 février 2025. Puis ce garçon-là, un soir, j'étais allé manger avec lui, avec son fils au restaurant. Saint-Hubert. Puis j'ai dit à mon fils, je ne t'ai pas amené ici pour manger. Je suis venu ici pour parler avec toi. Puis j'ai dit à mon fils, tu sais, papa, il n'a pas toujours été là. Durant toutes les nombreuses années, puis à maison, on sait, puis je sais que tu es parti très jeune, mon fils, j'ai dit. Mais mon fils, il s'est mis à pleurer. Puis je ne te demande pas de me pardonner, j'ai dit à mon fils. Je ne te demande pas de me pardonner demain matin, j'ai dit. Mais j'ai dit simplement à lui, là, je m'excuse, mon fils, d'avoir été absent. D'avoir pas été un père comme tu voulais être, avoir un père. J'ai fait une bonne rencontre avec mon fils. Mais j'ai fait une bonne rencontre avec mes autres enfants aussi. Mais celui-là, là, il est décédé, mon fils, je dis. Mais lui, mon fils, il m'a pardonné. 6 mois après, quand j'ai fini de parler avec lui, il est revenu me voir. Il m'a serré dans ses bras. Il m'a dit, je t'aime. Puis depuis ce temps-là, j'ai eu des soirées inoubliables avec lui. On était à la pêche, la chasse. Je n'ai qu'accueilli mon fils. Il voulait tellement faire des activités avec moi, mon fils. Mais lui, il est parti avec son fils le 6 février 2025, lors d'un accident. Puis aujourd'hui, je peux vous dire que je vais bien aujourd'hui. Je vais bien, je continue mes rencontres, puis je participe beaucoup à les cérémonies traditionnelles aussi. Présentement, je fais partie, ça fait X années que je suis dans le power aussi. Puis moi, j'aime beaucoup le power traditionnel parce que c'est une façon pour moi de guérir mon âme, de nettoyer ce qui est à l'intérieur, les affaires toxiques à l'intérieur. Entendre le son du tambour, regarder les femmes danser, les hommes danser, les jeunes danser. C'est ma force aujourd'hui de regarder les gens, surtout le power. Mais je n'assiste pas beaucoup de power, mais quand j'ai l'occasion, j'assiste à des power. Puis j'aime ce que je vois. J'aime les gens danser. Mais c'est une chose que je dis que je m'implique beaucoup dans le power, je dis. Puis, je suis très fier d'être un Algonquin, je dis. Je suis fier de moi, je dis. Je suis avec ma conjointe aujourd'hui encore, puis je sais que ma conjointe, elle m'aime beaucoup, beaucoup, beaucoup. Puis moi aussi, je l'aime beaucoup. Puis, on peut dire honnêtement aujourd'hui que je profite de la vie aujourd'hui. Je profite pleinement de ma vie aujourd'hui. Puis j'essaie d'aider les gens que je côtoie sans le fait de jugement. Je les accueille, je les parle, puis aujourd'hui... Même si quelqu'un est en état de brité, il vient me voir, moi je le parle. Puis j'ai pas de jugement à faire parce que je viens d'être là aussi. Je viens de cette souffrance-là, moi aussi. Mais je peux pas dire que je souffre encore, mais c'est moins pire qu'avant. Puis, merci.
0: Cette année, le powwow s'est tenu à l'intérieur du complexe et... Est-ce que c'est la première fois que vous faites ça à l'intérieur?
1: Oui, c'est parce que notre aréna s'est construit. Ça fait un an que l'aréna est construit. Il finit en 2025, mi-2025, puis là, ça a été fini. Puis on a fait plusieurs activités à l'intérieur de l'aréna. Puis cette année, on avait décidé de le faire à l'intérieur de l'aréna pour honorer notre aréna aussi. Puis on a installé un beau tapis synthétique aussi, puis... Présentement, c'est pas la qualité qui compte, c'est pas la quantité qui compte, c'est la qualité d'un power. Puis c'est ça qui trouve ça merveilleux. Puis voir les jeunes danser, c'est tout. Là. J'ai regardé les jeunes danser hier, puis là, ça m'a beaucoup... mon cœur battait. Là, puis là. Mais moi, aujourd'hui, qu'est-ce que je trouve merveilleux, là, c'est de voir une femme danser, les femmes traditionnelles. Puis je prends le temps... de respecter la danse, de faire un arrêt, puis les admirer quand ils dansent, puis je reste debout, puis je les regarde, puis je fais mes yeux, puis je dis merci, mon Dieu. Tu sais, les femmes, là, on honore les femmes cette année, puis c'est des porteuses d'eau, les enfants. C'est les porteuses d'eau, les femmes, aujourd'hui, puis je trouve ça merveilleux de voir, tu sais, mon cœur battait à chaque fois que je les regardais danser, les femmes traditionnelles, puis même les femmes qui portent les dresses, les clochettes, là, puis là, les clochettes, ça vient me chercher aussi. Je ne sais pas comment expliquer ça, là, mais ça battait de mon cœur, là, puis là.
0: Puis le fait d'avoir fait, comme tu disais tout à l'heure, tu sais, ton ménage à l'intérieur, tu t'impliques, puis les gens, t'es content de les voir, de leur servir, comme on dit, mais il a fallu que tu fasses... comme on dit, ton grand ménage.
1: Oui, mais ce ménage-là, ça n'a pas été facile. Ça n'a pas été facile avec la personne que je partage ma vie, les enfants, mon entourage. Ça n'a pas été facile. Mais moi, il fallait... Tu sais, quand j'ai pris cette décision-là, là, ça n'a pas été... Ça n'a pas été très... Mais je veux dire, je ne sais pas comment expliquer ça, mais c'est une chose. Quand j'ai cassé la glace, là, j'ai foncé dans le chemin. J'ai avancé avec ça. Tu sais, à un moment donné, là, la liberté de vivre aujourd'hui, c'est ça qui m'a permis de faire ce grand ménage-là. Je suis libre de faire ce que je veux aujourd'hui. Mais malgré que des fois aussi, j'ai des jugements qu'on me fait, mais je ne tiens plus compte de ça aujourd'hui. On me critique face à ça, mais les gens, ils voient leur miroir, c'est pour ça. C'est pour ça qu'ils critiquent, qu'ils me critiquent. Mais moi, aujourd'hui, ça ne me dérange pas aujourd'hui qu'on me le dise que je suis comme ça, là, mais tu sais, je fais juste regarder puis merci, j'ai dit, à la personne. Ouais.
0: Régent Luc Gonn, merci, Tenaskamadon, d'avoir pris le temps de nous raconter puis de nous rappeler là, que, quand même, ici, Lac-Simon, on peut dire que c'est un gros power. Comme tu dis, hein, ce n'est pas le nombre de personnes, mais de bien les recevoir, c'est ce que vous avez fait, là. C'est ce que j'ai remarqué. C'est important, l'accueil. Hein. Puis, merci pour tout ça. Moi, j'ai pu voir, là, le vivre, là, votre power, là. C'est wow, je dirais wow. Puis, nos jeunes, ils veulent, une fois qu'ils sont venus ici, là, ils veulent revenir. C'est pas pour rien qu'ils veulent revenir. On sent l'accueil. Alors, je sais pas si tu aurais eu d'autres choses à rajouter.
1: Moi, je tiens juste à dire à les gens... tu sais, aujourd'hui, là, profiter chaque instant de la vie aujourd'hui sur un chemin de gratitude, de reconnaissance surtout. Parce que le Créateur est notre guide aujourd'hui. Puis c'est pour ça, c'est lui mon guide aujourd'hui, notre Créateur.
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0: 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ABCD. ABCD, non. Bon, vous connaissez ça, je vous ai dit, non, je peux ça, peut-être, je suis gâte, je peux être soukam. Je ne sais pas, je peux être vegan, on est peut-être vegan, je peux être vegan, je peux être vegan, je peux être. Je suis un peu plus jeune que je suis un.
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0: Pascal.
1: Nous sommes tous les deux les deux les deux les deux les deux les deux les deux les deux
2: Bonjour, je m'appelle Réjean Luc. Je suis membre du lac Jean du lac Simon depuis X années. Puis je fais partie du Power depuis X années aussi, puis je suis très fier d'être parmi ces gens-là. Puis c'est une fierté pour moi d'accueillir toute, chaque année à notre Power des gens qui viennent de l'extérieur. Puis on essaie le mieux possible de les traiter comme des gens bien pour nous parce qu'ils sont importants, les autres aussi qui viennent de l'extérieur. Puis,
1: avec raison, avant de vraiment parler comme tel du Pawon, est-ce que vous pouvez nous raconter un peu ton histoire et comment tu as vécu ça avant d'en arriver à, comment on dit, à la sobriété?
2: Moi, depuis l'âge de 4 ans, j'ai subi des choses, j'ai subi des abus puis jusqu'à l'âge de 10 ans. J'ai eu des abus puis j'ai même moins commis ces abus-là parce que ce qu'on m'a transmis, cette souffrance-là de génération. Puis aujourd'hui, depuis X années, j'ai couvert de honte, de culpabilité avec toutes ces années de souffrance. Je ne savais pas c'est quoi aimer une personne. Je ne savais pas c'est quoi l'amour d'une personne. Recevoir puis donner, je ne savais pas c'était quoi avant. J'ai beaucoup noyé dans la consommation de drogue et d'alcool pendant X années. Parce que, par-dessus ça, je voulais m'en sortir au début, à l'âge de 12, 14, 16 ans. Mais ils ont brisé ma confiance, les gens. Parce que ils me disaient que c'était ma faute, que j'ai subi des abus. Puis c'était ma faute que j'ai fait mal aux gens, que j'ai fait avec ces abus que j'ai commis aussi. Mais par-dessus ça, pendant X années, je me suis couvert de honte, de culpabilité, puis de colère surtout, parce que j'avais beaucoup de colère en dedans de moi. Puis un jour ou l'autre, j'ai eu des événements qui m'ont resté à réfléchir sur moi. Pour commencer, c'est l'abus, pas l'abus, c'est le suicide à ma belle-fille, parce que ma belle-fille était très proche de nous autres. Le jour de son suicide, il était venu cogner à la porte chez nous. Mais moi, j'étais encore en consommation. Mais ma belle-fille s'est suicidée cette journée-là, quand il était venu cogner à ma porte. Puis j'ai dit, comme je l'avais mis, comme par inconsciemment, je l'avais mis à la porte pour dire que je n'étais pas capable de l'aider. Mais depuis ce jour, je me suis pris à ce que c'est pour ça, le 26 juillet 2009. En 2009, le 8 novembre, j'ai commencé à réfléchir sur moi, la façon dont j'étais, parce que j'étais tellement poigné avec cette colère-là, la honte, puis j'ai commencé à réfléchir, puis à un moment donné, ça m'a pris 3 ans, mais je me suis dénoncé, moi, face aux abus que j'ai eus, puis que j'ai fait la prison. En tout cas, j'ai fait la prison pour ça. Moi, je ne voulais pas faire la prison à la maison. Comme le juge, il voulait m'envoyer, j'ai refusé la prison à la maison. J'ai demandé que ce ne serait pas juste pour moi. Je voulais faire la prison vraiment. Puis le procureur, il m'avait donné 5 ans. Mon avocat avait demandé 2 ans. Mais le juge, il a tranché, il m'a donné 18 mois. Mais pendant que j'étais à l'intérieur, je ne me suis pas croisé les doigts, les pouces, j'ai demandé de l'aide. c'est entre les murs que j'ai demandé de l'aide. J'étais en thérapie fermée sur la délinquance sexuelle. Ça m'a permis à faire un grand ménage à l'intérieur de soi. Ça n'a pas été facile. Même aujourd'hui, ce n'est pas facile non plus, là, je veux dire. Mais ça m'a pris, après le 2 juillet 2013, j'ai dit « c'est assez ». J'ai dit « c'est assez ». J'ai commencé à aller chercher de l'aide. J'étais en prison, j'ai cherché de l'aide à l'intérieur. J'ai sorti le 6 décembre 2013. Par-dessus ça, j'ai continué à voir le psychologue pendant 3 ans. J'assiste à 2 réunions, des groupes de AA et NO aussi. J'ai cherché de l'aide. Aujourd'hui, ça m'a pris 7-8 ans avant de dire, OK, j'accepte qu'est-ce qui s'est passé. Aujourd'hui, je marche fièrement de moi parce que, oui, je ne suis pas fier de ce que j'ai fait, mais je suis fier de ce que je suis aujourd'hui. Parce qu'aujourd'hui, c'est une personne sobre. Au début, l'acceptation était très, très dure pour moi. Pendant X années, là, l'acceptation n'était pas là. Mais ça m'a pris quasiment 9 ans, frère, ma sobriété, là, de dire, OK, ça s'est passé, c'est fini. Puis aujourd'hui, je vis ma vie bien aujourd'hui. J'ai une merveilleuse femme qui est à mes côtés depuis X années. Puis, mais si j'avais demandé à elle, j'avais demandé que j'allais faire un grand ménage, puis elle m'a dit, je vais être derrière toi. J'ai commencé à parler avec mes enfants aussi. Mes enfants étaient très importants aussi. J'ai demandé pardon, mais je n'ai pas demandé pardon à mes enfants. Je me suis excusé devant mes enfants, un par un. Un par un, je me suis excusé. Un par un, il y a eu différents langages de mes enfants. Mais j'en ai un là, qui était parti à l'âge de 14 ans de Chino, qui avait 14 ans, qui est parti vivre sa blonde. Puis, ce garçon-là est décédé le 6 février 2025. Ce garçon-là, un soir, j'étais allé manger avec lui, avec son fils au restaurant Saint-Hubert. Puis j'ai dit à mon fils, je ne t'ai pas amené ici pour manger. Je suis venu ici pour parler avec toi. Puis j'ai dit à mon fils, tu sais, papa, il n'a pas toujours été là. Durant toutes les nombreuses années, puis à maison on sait, puis je sais que tu es parti très jeune, mon fils. Mais mon fils, il s'est mis à pleurer. Puis je ne te demande pas de me pardonner, j'ai dit à mon fils. Je ne te demande pas de me pardonner demain matin, j'ai dit. Mais j'ai dit simplement à lui, là, je m'excuse, mon fils, d'avoir été absent. D'avoir pas été un père comme tu voulais être, avoir un père. J'ai fait une bonne rencontre avec mon fils. Mais j'ai fait une bonne rencontre avec mes autres enfants aussi. Mais celui-là, là, il est décédé, mon fils, aujourd'hui. Mais lui, mon fils, il m'a pardonné. 6 mois après, quand j'ai fini de parler avec lui, il est revenu me voir. Il m'a serré dans ses bras. Il m'a dit, je t'aime. Puis depuis ce temps-là, j'ai eu des soirées inoubliables avec lui. On était à la pêche, la chasse. Je n'ai qu'accueilli mon fils. Il voulait tellement faire des activités avec moi, mon fils. Mais lui, est décidé avec. Il est parti avec son fils le 6 février 2025, lors d'un accident. Puis aujourd'hui, je peux vous dire que je vais bien aujourd'hui. Je vais bien, je continue mes rencontres, puis je participe beaucoup à les cérémonies traditionnelles aussi. Présentement, je fais partie, ça fait X années que je suis dans le power aussi. Puis moi, j'aime beaucoup le power traditionnel parce que c'est une façon pour moi de guérir mon âme, de nettoyer ce qui est à l'intérieur. Les affaires toxiques à l'intérieur. Entendre le son du tambour, regarder les femmes danser, les hommes danser, les jeunes danser. C'est ma force aujourd'hui de regarder les gens, surtout le power. Mais je n'assiste pas beaucoup de pavoirs, mais quand j'ai l'occasion, j'assiste à des pavoirs. Puis j'aime ce que je vois. J'aime les gens danser. Mais c'est une chose que je dis que je m'implique beaucoup dans le pavoir aujourd'hui. Puis je suis très fier d'être un Algonquin aujourd'hui. Je suis fier de moi aujourd'hui. Je suis avec ma conjointe aujourd'hui encore. Puis je sais que ma conjointe il m'aime beaucoup, beaucoup, beaucoup. Puis moi aussi, je l'aime beaucoup. Puis, on ne va pas dire honnêtement aujourd'hui que je profite de la vie aujourd'hui. Je profite pleinement de ma vie aujourd'hui. Puis j'essaie d'aider les gens que je côtoie sans le faire de jugement. Je les accueille, je les parle. Puis aujourd'hui, même si quelqu'un est en état d'ébriété, il vient me voir, moi, je le parle. Puis je n'ai pas de jugement à faire parce que je viens d'être là aussi. Je viens de cette souffrance-là, moi aussi. Mais je ne peux pas dire que je souffre encore, mais c'est moins pire qu'avant. Merci.
1: Cette année, le powwow s'est tenu à l'intérieur du complexe. Et est-ce que c'est la première fois que vous faites ça à l'intérieur?
2: Oui, c'est parce que notre aréna s'est construit. Ça fait un an que l'aréna est construit. Il est fini en 2025, mi-2025, puis là, ça a été fini. Puis on a fait plusieurs activités à l'intérieur de l'aréna. Puis cette année, on avait décidé de le faire à l'intérieur de l'aréna pour honorer notre aréna aussi. Puis on a installé un beau tapis synthétique aussi. Puis présentement, c'est pas la qualité qui compte. C'est pas la quantité qui compte, c'est la qualité. D'un powwow, puis c'est ça qui trouve ça merveilleux. Puis voir les jeunes danser, c'est tout, là. J'ai regardé les jeunes danser hier, puis là, ça m'a beaucoup... tu sais, mon cœur battait, là, puis là. Mais moi, aujourd'hui, qu'est-ce que je trouve merveilleux, là, c'est de voir une femme danser, les femmes traditionnelles. Puis je prends le temps de respecter la danse, de faire un arrêt, puis les admirer quand ils dansent, puis je reste debout, puis je les regarde, puis... Je fais mes yeux et je dis merci mon Dieu. Tu sais, les femmes, là, on honore les femmes cette année. Puis c'est des porteuses d'eau, les enfants. C'est les porteuses d'eau, les femmes, aujourd'hui. Puis je trouve ça merveilleux de voir. Tu sais, mon cœur battait à chaque fois que je les regardais danser, les femmes traditionnelles. Puis même les femmes qui portent les dresses, les clochettes, là, puis là. Les clochettes, ça vient me chercher aussi. Je ne sais pas comment expliquer ça, mais ça battait de mon cœur. Là, là.
1: Puis le fait d'avoir fait, comme tu disais tout à l'heure, tu sais, ton ménage à l'intérieur, tu t'impliques, puis les gens, tu es content de les voir, de leur servir, comme on dit, mais il a fallu que tu fasses, comme on dit, ton grand ménage.
2: Oui, mais ce ménage-là, ça n'a pas été facile. Ça n'a pas été facile avec la personne avec qui je partage ma vie. Les enfants, mon entourage, ça n'a pas été facile. Mais moi, il fallait... quand j'ai pris cette décision-là, là, ça n'a pas été très... Ben, je veux dire, je ne sais pas comment expliquer ça, mais c'est une chose. Quand j'ai cassé la glace, là, j'ai foncé dans le chemin. J'ai avancé avec ça. Tu sais, à un moment donné, là... La liberté de vivre aujourd'hui, c'est ça qui m'a permis de faire ce grand ménage-là. Je suis libre de faire ce que je veux aujourd'hui. Mais malgré que des fois aussi, j'ai des jugements qu'on me fait, mais je ne tiens plus compte de ça aujourd'hui. On me critique face à ça, mais les gens, ils voient leur miroir, c'est pour ça. C'est pour ça qu'ils me critiquent. Mais moi aujourd'hui, ça ne me dérange pas aujourd'hui qu'on me le dise que je suis comme ça, là, mais tu sais, je vais juste regarder puis merci, j'ai dit, à la personne.
1: Ouais. Régent Luc Gonn, merci Tenaskamadon d'avoir pris le temps de nous raconter puis de nous rappeler là, que quand même ici, Lac-Simon, on peut dire que c'est un gros powwow. Comme tu dis, hein, ce n'est pas le nombre de personnes, mais de bien les recevoir, c'est ce que vous avez fait. Là. C'est ce que j'ai remarqué. C'est important, l'accueil. Hein. Puis merci pour tout ça. Moi, j'ai pu voir, là, le vivre, là, votre powwow. Là. C'est wow, je dirais wow. Puis nos jeunes, ils veulent, une fois qu'ils sont venus ici, là, ils veulent revenir. C'est pas pour rien qu'ils veulent revenir. On sent l'accueil. Alors, je ne sais pas si tu aurais eu d'autres choses à rajouter.
2: Moi, je tiens juste à dire à les gens, tu sais, aujourd'hui, là, profiter chaque instant de la vie aujourd'hui sur un chemin de gratitude, de reconnaissance surtout. Parce que le Créateur est notre guide aujourd'hui. Et c'est pour ça, c'est lui mon guide aujourd'hui, notre Créateur. Mm-hmm.
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1: Quoi, gagne, tu me snach, madame, qu'est-ce que tu as accueilli, doudouillat, minate, tu dis, oui, de matin, sujet, tu es des dindis, les poux, tu es sans les poux, hein?
0: Iguette.
1: Ma kaine l'hypertension, tu vois, oui, des nanos, hein, n'a demandé, ma taine, nous, il a présenté, tu dis, tout d'adieu, doc, c'est à vous les filles, je vous laisse vous présenter.
2: Quoi? Ok, bon, je commence. Quoi, je m'appelle Marina, je suis étudiante en médecine, je m'en vais en troisième année. Puis, c'est ça, je suis à l'Université de Sherbrooke et Chloé et moi, on est ici pour un stage d'un mois, dans le fond, dans les communautés à Malio-Ténam et à Wahat. Puis, moi, j'adore la médecine de région, c'est ça que je souhaiterais faire plus tard. Puis, je trouve que c'est une belle expérience humaine qui nous permet de découvrir tout plein de choses, c'est très enrichissant. Donc, voilà.
3: Oui, pour ma part, je m'appelle Chloé Laurier, étudiante à l'Université de Montréal. Donc, voilà, j'ai un petit 11 heures d'auto pour me rendre ici. Ça fait déjà 2 semaines qu'on y reste et on apprécie tous les moments sur le bord du fleuve. Là, on est très bien, les couchers du soleil. Le vieux qui, en fait, de la fin de semaine dernière, était très plaisant d'ailleurs. Et donc, voilà, aujourd'hui, on va parler des poux et de l'hypertension, comme Linda a bien pu introduire dès le début. Donc, bonne écoute.
1: J'aimerais savoir, depuis 2 semaines, là, c'est quoi vous aimez à date dans les communautés? C'est quoi qui vous retenez?
2: Ben, si j'y vais, moi, je dirais l'accueil. On a vraiment un bel accueil. Les gens sont souriants. Les gens ont une belle, un bel accueil. Beaucoup, c'est très chaleureux. Je trouve que c'est comme une grande famille, donc ça fait plaisir d'être ici.
1: Ah, tant mieux!
3: Oui, pour ma part aussi, la grande famille, je vais rebondir sur ça. Ici, tout le monde se connaît, hein? On va croiser les patients qu'on voit au centre de santé, on va les recroiser en marchant le matin, puis ils vont dire un petit coucou à Malio, à Ouachat. Donc vraiment, puis tout le temps, on est très bien accueillis. Puis aussi l'aspect qu'il y a beaucoup de ressources. Donc ça, je trouve que c'est très bien. J'ai vraiment remarqué ça dans mes 2 dernières semaines. Beaucoup de ressources, plein de centres de réhabilitation pour personnes avec des difficultés, pour les personnes avec la maladie d'Huntington. Donc je trouve que beaucoup de ressources pour la petite communauté que vous êtes, mais une communauté très riche en éducation et très riche en histoire aussi. Donc c'est très intéressant de vous entendre votre histoire de votre part.
2: Mmh. Je suis très d'accord.
1: Oui. Bon, fait qu'on commence par quoi? Les poux ou l'hypertension?
2: L'hypertension, si ça vous va.
1: Oui.
2: Donc, c'est moi qui va parler de ce sujet-là et Chloé va parler après des poux. Donc, l'hypertension, je vous en avais probablement entendu parler par votre médecin, ça touche beaucoup de personnes. Donc, l'information que je vous transmets aujourd'hui provient d'Hypertension Canada, mais les lignes directrices, ça change beaucoup. Donc là, c'est celles qui sont les plus récentes.
1: Quand tu parles de lignes directrices, tu fais référence à quoi?
2: Donc, les fameuses guidelines. Donc, dans le fond, c'est qu'est-ce que le gouvernement nous dit de faire ou nous suggère de faire.
1: OK.
2: Pour
1: c'est
2: justement…
1: comme des consignes.
2: Des consignes, oui, c'est okay. Ça. Voilà. Donc, tout d'abord, c'est quoi de l'hypertension? On se le demande peut-être. C'est dans le fond, c'est la pression artérielle. Qu'est-ce que c'est? C'est la force du sang contre nos parois dans les vaisseaux sanguins. Puis, c'est le cœur qui pompe, qui pousse le sang dans les vaisseaux pour qu'il se rende aux organes, puis que ça va nourrir, dans le fond, les organes avec les nutriments et avec l'oxygène qu'il y a dans le sang. Si, par contre, la pression est trop élevée dans les vaisseaux sanguins, là, on parle d'hypertension. Il y a plusieurs phénomènes qui peuvent faire de l'hypertension, puis justement, je vais en parler un petit peu plus tard. Puis, l'hypertension, bien, ça peut endommager éventuellement les vaisseaux sanguins. Donc, c'est pour ça qu'on suggère de prendre des fois la pression, donc prendre sa pression. Il y a 2 chiffres. Il va y avoir un chiffre, celui du dessus, c'est le chiffre plus élevé. Donc, la systolique, c'est quand le cœur contracte. Puis, le chiffre d'en bas, c'est la diastolique, c'est quand le cœur il relâche, donc entre 2 battements.
1: Mais comment quelqu'un peut savoir?
2: Oui.
1: Comment, c'est quoi?
2: Bien, c'est ça. Est-ce que je fais de l'hypertension ou comment prendre sa mesure à la maison? Bien, des fois, quand on va aller dans le bureau du médecin, la tension va être très élevée. Par contre, ça ne veut pas nécessairement dire qu'on fait de l'hypertension parce que des fois, on est stressé chez le médecin. Puis ça, c'est un des facteurs qui peut augmenter la tension. On appelle ça le syndrome du sarrau blanc parce que les médecins, des fois, portent un sarrau. Mais c'est ça. Donc, pour savoir un peu si je fais de l'hypertension ou peut-être votre médecin, justement, va vous suggérer de faire ça à la maison, mais c'est de prendre sa tension à la maison avec une machine de pression. Votre médecin peut vous en prescrire une. Sinon, il y en a aussi à la pharmacie, dans la pharmacie. Puis, on suggère de prendre une valeur le matin, puis une valeur le soir pendant 7 jours. Puis après, vous notez ça sur un papier, puis on va pouvoir faire une moyenne de tous ces chiffres-là. Puis si cette moyenne-là, elle dépasse 130 sur 80, à ce moment-là, on parle d'hypertension. Mais ça ne veut pas dire qu'il va avoir tout de suite des pilules. On va commencer par les habitudes de vie. Et justement, je vais vous parler un peu d'habitudes de vie que vous pouvez changer pour diminuer justement les valeurs de pression.
1: Fait que ça peut aider à rétablir notre tension.
2: Oui, c'est ça. Puis juste avant qu'on parle de ça, quand on prend la tension à la maison, j'avais quelques petits conseils. Justement, d'être assis, le dos appuyé, les jambes décroisées. On place le brassard, donc le bandeau qui serre le bras, à 3 cm au-dessus du pli du coude. On évite de parler ou de bouger pendant qu'on prend la tension. Puis, on pose les pieds à plat sur le sol. Puis, on conseille aussi de ne pas fumer, boire de café ou faire de l'exercice physique 30 minutes avant la prise de tension. Donc, c'est pas mal ça pour bien prendre la tension. Si je répète rapidement, c'est ça, c'est sur 7 jours, 2 fois par jour, 1 fois le matin et 1 fois le soir. Puis, on apprécie vraiment quand vous venez en clinique avec votre papier, quand le travail a déjà été fait. Donc, ça permet tout de suite pour le médecin d'avoir une idée, puis ça nous permet de mieux vous aider par la suite. Puis, c'est ça, comme tu me demandais, Linda, comment diminuer le risque de faire de l'hypertension? Il y a plusieurs habitudes de vie qui peuvent aider. Tout d'abord, ça part par l'alimentation. Donc, manger sainement, ça peut faire diminuer les valeurs de pression. Donc, beaucoup de fruits, des légumes, des produits laitiers faibles en gras, des grains entiers, des viandes avec peu de gras à l'intérieur, des légumineuses ou du poisson, c'est toutes des bonnes idées. Sinon, le sel, manger moins de sel va faire diminuer aussi les valeurs de tension. Et aussi, perdre du poids et rester actif en faisant du sport. Sinon, diminuer la consommation d'alcool et éviter de fumer aussi peuvent aider à baisser la tension. Puis, si on a des médicaments pour l'hypertension, les prendre aussi tous les jours, comme le pharmacien ou le médecin a dit. Puis, pourquoi on fait attention à notre pression? C'est parce que ça peut faire des risques, donc des AVC, des crises de cœur, des problèmes oculaires et tout. Donc, on ne sait pas nécessairement qu'on en souffre, mais des fois, il y a des personnes qui sont plus à risque. S'il y en a dans la famille, par exemple, ou si aussi on fait du diabète ou du cholestérol, il y a des fois une association. Donc, c'est pour ça, c'est pas mal, c'est ça.
1: Si je comprends bien, l'hypertension, ça peut engendrer d'autres maladies.
2: Oui, c'est ça. Oui, c'est ça. Puis ça peut endommager surtout les vaisseaux. C'est pour ça qu'on essaie d'y faire attention, mais je crois qu'avec les habitudes de vie, si on essaie de faire attention avec nos habitudes, ça va automatiquement aider. Souvent, c'est si on... Le médecin va même dire, vous faites de l'hypertension, on va commencer par ça, puis on se reverra dans à peu près 3 mois pour voir si on prend pas des médicaments par la suite.
1: Fait que la plupart du temps, ça doit aider à stabiliser.
2: Oui,
1: hein?
2: C'est ça. Oui. Voilà.
1: Ouais, je suis convaincue, moi aussi.
2: Ça fait que j'ai pas mal fait le tour de l'hypertension pour ma part.
1: Bon, c'est bien, c'est pas compliqué. Mm-hmm. Ça fait que c'est la pression qui circule dans... C'est le sang qui la pression du sang qui circule.
2: C'est ça, le cœur, tu sais, il pompe le sang, puis plus que le sang passe comme avec une grande force dans les vaisseaux, plus qu'on fait de l'hypertension, puis c'est ça qui peut être plus dangereux à long terme. Je parle pas dans quelques années, mais je parle sur plusieurs années.
1: Ça, c'est partout dans notre corps.
2: Partout dans notre corps, mm-hmm. Oui.
1: OK, c'est bien. Je voulais juste revenir là-dessus pour être sûre que c'était clair. Fait que tu as fait le tour, tu n'as pas rien d'autre à ajouter.
2: Non, c'est pas mal ça.
1: Fait que Chloé, ça va être à ton tour.
3: D'accord. Donc, aujourd'hui, on va jaser d'un petit visiteur de l'été qu'on se passerait bien, je pense. Les fameux poux de tête. Hein. On en entend beaucoup parler ces temps-ci.
1: Oui, oui.
3: Les camps d'été. Oui, dans les camps de jour. Puis là, beaucoup d'infirmières là, au centre de santé se font prendre beaucoup de rendez-vous pour regarder la tête de nos jeunes. Alors, c'est ça, les camps nous demandent de passer le message. N'hésitez pas de passer au centre de santé avec vos enfants. Les infirmières sont là. Elles vous attendent pour faire une petite vérification rapide de la tête. C'est pas très long. Une

0: explique quoi faire et surtout comment pas payer un sou pour le fameux traitement. Bon, d'abord un petit rappel. Les poux, ça saute pas, ça ne vole pas, ça marche. Donc ça s'attrape quand les têtes se touchent. Les jeunes se font des câlins, ils se collent ou ils font une sieste l'un à côté de l'autre. C'est là que le poux va déménager de tête. Bon, on leur rappelle tout le temps, là, faut pas prêter les casquettes ou les élastiques, faut attacher les cheveux. Bon, le fameux aussi mythe de la lavande, je sais pas si vous, ça s'est rendu à cette île, mais nous, en tout cas, à Montréal, ma mère, elle mettait de la lavande en arrière des oreilles toute ma jeunesse en pensant que ça l'éloignait, les fameux poux. Écoutez, j'ai fait des recherches parce que Marina et moi, on en parlait hier. On s'est dit, hey, c'est vrai, notre mère faisait ça quand on était jeune, mais c'était pas dans mes textes, mes articles scientifiques. Bon, ça dit que c'est un mythe. Ça va pas nécessairement faire éloigner les poux. Donc, vous pouvez le faire si vous y croyez.
1: Oui, mais c'est ça, j'allais dire. Si vous y croyez, continuez de mettre de la lavande. Là,
0: ça fait un petit parfum pour votre jeune, voilà. Mais c'est vraiment pas prouvé, scientifiquement parlant, que ça peut faire éloigner les poux. Donc, voilà. Mais d'attacher les cheveux, puis de dire aux enfants de ne pas prêter la casquette, ça, c'est vraiment parfait. Donc, le contact direct, c'est vraiment le coupable numéro un. Bon, maintenant, comment on sait s'ils sont là? Le premier indice, notre enfant va se gratter la tête et ça, on va le remarquer. Surtout en arrière des oreilles, dans la nuque. Si vous regardez à la maison, sous une bonne lumière, vous allez chercher des petites bêtes grisâtres, les fameux poux. Mais surtout, qu'est-ce qu'on va remarquer? C'est les lentes ou les œufs. Donc, c'est vraiment comme des petites pellicules. C'est des petites boules blanches, OK? Mais il y a une grosse différence entre, c'est quoi une pellicule? Les fameux, quand notre tête est sèche, là, puis on a des petites
2: morceaux de peau.
0: Des morceaux de peau, exact, qui s'attachent aux cheveux. Il y a une différence entre les fameuses pellicules et les lentes. Donc, les lentes vont, quand on va souffler sur le cheveu, les lentes ne vont pas partir, tandis que la pellicule va partir au vent. Donc, c'est le fameux test. Et aussi, pour enlever la lente, on va vraiment la pincer entre deux ongles pour la faire glisser jusqu'au bout du cheveu, tandis que la pellicule, là, elle va partir très facilement en un coup de vent. Maintenant, le traitement. Et si on en trouve, on peut essayer les remèdes de grand-mère sur Internet, mais il faut vraiment se diriger sur le vrai traitement. Puis ça, l'information la plus importante à vous transmettre ici en communauté, c'est que c'est 100% gratuit avec le SSNA, donc le fameux, comment on appelle ça, là, pour l'assurance fédérale là, qui couvre et non la RAMQ, mais c'est gratuit pour vous. Donc, il y a deux façons d'aller chercher ce traitement-là, soit au centre de santé avec les infirmières ou encore la pharmacie directement, vous montrer votre numéro de communauté, puis ensuite, ils vont vous donner le traitement gratuitement. Donc, voilà. Puis, une fois la tête traitée, qu'est-ce qu'on fait avec la maison? Bien, les poux, ils meurent très vite s'ils ne sont pas sur la tête. Vous avez juste à laver à l'eau chaude les têtes d'oreiller et les serviettes des deux derniers jours. Puis, pour les peluches ou les cases de vélo, vous mettez ça dans un sac de plastique bien fermé pendant quelques jours, puis c'est supposé être réglé. Puis, faire attention aussi que des fois, on est une famille avec beaucoup d'enfants, donc peut-être assurer que cet enfant-là, il soit un peu plus éloigné de ses cheveux de ses frères et sœurs durant cette partie-là de traitement. Voilà, ça couvre
2: la posologie de ça, tu la connais-tu?
0: Je ne connais pas la posologie, je vais aller regarder pour le traitement.
2: Il y a deux traitements de mémoire.
1: Oui, ben c'est ça, c'est à la pharmacie ou mettons... Au dispensaire, là, il y a vraiment des boîtes qu'on donne. Puis dans la boîte, il y a toutes les instructions. Puis c'est une solution pour laver les cheveux.
2: Parce que pourquoi je demande ça? Ouais. Il y a le fait aussi, il y a différents, je pense qu'il y a deux sortes, hein, puis c'est pas la même posologie là, que...
0: Exact. Bien, il y en a un, donc, de 7 à 10 jours pour éliminer les lentes. Puis ça, c'est comme vraiment une lotion qu'on va mettre sur les cheveux secs. Puis ensuite, on va rincer puis passer un peigne fin. Puis c'est environ de 7 à 10 jours, celui-ci.
2: J'imagine qu'il faut faire un deuxième traitement.
0: Non, habituellement, un seul traitement est nécessaire.
2: OK.
0: Ouais.
3: Deux traitements,
2: les marées, t'as une autre sorte, je pense, qu'il y a deux traitements. C'est pour ça, je voulais pas te tu sais, on oui, peut oui. vérifier puis revenir oui. avec ça. Mais il me semble qu'il y avait
1: mais
2: deux traitements.
1: Mais c'est sûr que pour... sinon, dans la boîte, il y a toutes les consignes.
2: C'est ça. C'est tout bien écrit dans la boîte.
3: Mm-hmm. Fait que... Elle
2: a dit tantôt, c'est sans énigme, mettons, si l'enfant se colle avec quelqu'un d'autre qui l'a, ça ne saute pas. À beaucoup de hic, mais ça se grimpe. Oui, ça grimpe dans les cheveux. OK. D'où est-ce que ça provient? Est-ce qu'on sait d'où est-ce que ça provient, cette petite bébite-là?
1: Bien, il s'agit qu'un ami ait été voir son cousin qui était... C'est une chaîne, c'est de tête en tête et de casquette en casquette. Et, donc,
2: ce qu'elle veut dire, c'est comment ça que ça l'a apparu un jour, ça, on le sait-tu?
0: Bonne question. Bonne question. C'est comme les punaises de lit, pourquoi ils ont apparu à un moment donné ici?
2: Bon, à bout de cils d'arouette,
0: Un
2: bout de cils d'arouette.
0: Mais bonne question, on va faire la recherche. Il faut retourner dans le passé, là, comment les poux se sont présentés. Mais sinon, en ce moment, c'est vraiment de personne en personne que ça se transmet.
2: Puis est-ce que, puis ça, j'ai une autre question, peut-être aussi, on ne le sait pas, mais est-ce que les poux sont attirés par une certaine odeur de cheveux, le sang, ou
0: non, ça, il n'y a pas de... Ça, j'avais lu, puis il n'y avait pas de facteur de risque quelconque. Là. Comme je dis, des cheveux sales, des cheveux propres, il n'y a pas de... Ça ne va pas préférer une tête que l'une autre.
2: Ça
0: allait
2: se promener partout.
0: Exact,
2: partout,
0: exact. Oui. Okay.
2: Dans l'ancien temps, ce qu'elle explique à Kate, c'est que sa maman lui disait que les poux, ils ont des bienfaits pareils parce que ça enlève le mauvais sang.
0: Intéressant.
3: Ma maman,
0: ouais,
3: du sang.
0: Ah ouais? C'est
3: mais
0: bon.
3: Mais c'est pas drôle quand t'as une grotte.
0: Non, c'est ça. Mmh. Exact. Puis ils se reproduisent, hein. Faut penser que peut-être un va t'enlever le sang, mais les 40 dans ta tête, ils vont commencer à être dérangeants, là. Donc, oui, mais c'est un...
2: Fait que, est-ce que tu as d'autres choses à rajouter, Chloé? Qu'est-ce que tu as fait le tour?
0: Pas mal tout pour les poux.
2: Fait que ce qu'on va faire, tiens, tu me le mets en OK, Tainim, après ça, on va choisir une question, tu dis, pour notre jeu, là, il y a une carte cadeau de 50$ d'essence à gagner de Danesso.
3: Oui. Mm-hmm.
2: Bon. C'est depuis là, depuis que la rougeole, l'appel qu'elle a reçu, là, la madame lui a expliqué que c'est quand la rougeole a commencé, ben c'est là que les poux ont commencé à aller sur les têtes. Là c'est... Tu me lui en noir, OK?
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0: Bienvenue ici, je donc moi une hypertension d'un catatope et du homatiot net, mais il nous.
1: T'as de dihoc?
0: Quand de dihoc, nous avons de renoncer pas de nez, mais il y a un homme qui est
1: en train. Ok. Fait que je vais le dire en français, tu me corrigeras, Marina, si
2: parfait.
1: C'est bien. C'est combien de fois qu'on peut prendre, qu'il faut prendre notre pression
2: par jour,
1: puis pendant combien de jours?
2: Oui, bien, c'est la question. Donc, combien de fois par jour, puis pendant combien de jours avant, par exemple, d'aller au rendez-vous pour le médecin ou pour qu'un diagnostic soit fait, là.
1: OK. Bon, que tu connais non, où est-ce que tu es d'abouitza? Tu as dit, mais tu es tournant, tu as chéné à boire, mettre la réponse, oui, de mon Marina, et tu as de toi, tu as de toi, tu as sa pression, mais tu as de directe, tu as de toi,
0: Bon, mais tout le temps, moi, je vais me tuer, Adé, Radio?
3: Allô?
0: Radio? Eh? La réponse? Hein?
3: C'est vous-même?
0: Ah, tu peux être là-dedans?
3: Ok. Tu vois, non?
0: Bah.
3: Oui.
0: Inès, tu vois, quand tu as une dépression, une par jour, hypertension et tout le monde, mais quand je prends une souris, je vois pas. Quand tu as dit,
3: ok. Et
1: Mawat, pas de cheminate, un autre, que tu as un autre appel.
0: Radio?
4: Oui?
0: Héro? Tu as la réponse?
4: Deux fois par jour, t'as un nom en table?
0: Minade?
4: Deux fois par jour, au moment pour ta téléphone?
1: T'as de direct et fais ton routine au demain?
4: Toute la semaine, ils ont fait la tourne chaque matin.
1: On est bien. Deux fois par jour, max, pendant 7 jours. C'est à boire, Wentine? Dorothée
4: Jean-Pierre.
1: Dorothée Jean-Pierre. OK. Il y a une carte cadeau, il y a du gagnant pour des années pour m'aimer d'adhérer l'essence.
4: OK.
1: Dès la réception.
4: OK,
1: Wahat. Wahat. C'est notre maintenant qu'a dit ma tuto yat. Ah. C'est notre maintenant qu'a dit ma tuto yat. Yamé. Bon, elle a gagné la madame. Elle va devoir te battre ce temps.
0: Allô. Bye.
1: Bon. Allez, les filles, ce fut un plaisir de vous recevoir pendant une semaine. En tout, vous êtes venues deux fois. Je vous laisse le mot de la fin.
2: Bien, merci. Merci à vous de nous avoir accueillis ici. Puis, on est très heureuses encore de rester deux autres belles semaines. Puis, on en apprend beaucoup sur la culture, sur les soins. Puis, bien, moi, dans mon cas, j'espère bien revenir peut-être dans 4 ans.
1: Ah, ça serait le fun.
5: Oui, pareillement. Merci beaucoup de ce bel accueil. J'adore ça. Et le mois passe très vite. Je ne vais pas vous mentir, ça va bientôt sa fin, mais on va revenir vous voir. Donc,
1: ça paraît, vous aimez ça.
5: On sourit en arrière des micros.
2: Oui, c'est ça. Vous ne voyez pas, mais on a des beaux sourires.
1: Bien, au nom de la population, moi, je vous remercie pour l'information que vous avez transmise auprès des auditeurs. Puis, je suis sûre, même si on fait la différence pour une personne, bien, c'est notre récompense. Moi, je le dis tout le temps, la prévention, là, c'est important. Il vaut mieux prévenir que guérir, là, c'est vraiment vrai.
2: Ouais. Définitivement.
6: J'ai gratuit.
1: Pas de cheminine car cadeau, cheminat huit au clinique. Bon, rien n'est gâteau. Qu'est-ce que tu veux dire?
6: Maman.

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Tu vas y aller aussi. C'est au radeau aussi avant les gens. Ils vont trouver des mots, tout le monde a ce nom des mots. Tu as peut-être un nom d'idée. Mais quoi, mon ami, tu as dit avant les gens? Quand même, je te questionne, ils vont nous dire que peut-être, tu vois, je te questionne, nous devons dire que maintenant, je ne joue pas avec vous, ça, mais ni. Ah, non, madame. Non, madame, tu voudras. Je ne joue pas avec vous, ça, mais ni. Nous on est à Bromst, maintenant, où tu n'y as pas de mes doigts, nous on est à Marnéhut. On est à Sponor, tout d'abord, vous dites, on est à Ratchabandar, des stables et d'autres meufs. Mais, ben, nous ne sommes pas dans le stade, mais nous sommes tout d'abord. Mais nous sommes bien gagnés dans ce pays, nous sommes dans une histoire, nous sommes là-bas. Nous sommes dans une histoire, nous sommes dans une histoire, nous sommes dans une histoire. Nous sommes dans une histoire, nous sommes dans une histoire. 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

DVD, là. Si on est dans les écouteurs, pour rappeler bien tout le monde, on est dans les écouteurs. Et t'as vu dans l'autre. 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Guylaine Pinette ou des... Guylaine Saint-Onge, là. Oui, mon Twitter, 927-24-76, 927-24-76, les heures de bureau, du bureau, non, les heures des bureaux, hein, ou dès la semaine. On est tourné, venez de Bajmoun, tu vois, oui, de ma droite. Moi, je suis bien en haut, je n'ai pas de droite, ça y est, je paye de bien, tu es bien, tu n'as pas bien en haut. Ça, c'est tout ce qu'on est venu, on y a des bichements. Pour vous, en haut, il y en a, tu n'as pas en haut, tu es dans la route, il y en a une question, tu dirais, ma petite, moi, tu es bien. 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

Hey, Michel Canapé, c'est ma tournée, yo. Bon, des bonnes fêtes à nous, Gérard Michel. On arrête chez ma jette, Annette, ma Mariana. On a dit, Tintin, j'ai oublié ton, tintin.

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J'espère que vous allez bien. Pour ma part, tchatchkohin, et c'est une journée triste pour moi. Donc, on va essayer de se changer les idées avec la musique. Commençons avec She Wolf de Shakira.

Hey, wanna check California Girls par Katy Perry, Macklemore, Snoop Dogg, avec Mendish, Since You've Been Gone, Train de Tenon par Kelly Clarkson, Jida Didi, Pitch Perfect 1 avec Nagamoto. Nagamoto, la musique dans le durant les auditions, ouais. Down. En tout cas, c'est ça, on va y aller avec Since You've Been Gone de Kelly Clarkson.

Et on a déjà The Cure par Olivia Rodrigo. Tu demandes de toi, il y a quelques semaines, peut-être plus que ça. Lord a un job à Montréal au début AO. Donc on va écouter un peu Lord. Je devais y aller avec ma meilleure amie, mais Poutou, ça le fera pas finalement. Mais je vais y aller avec des nouveaux amis que je me suis faites à l'école d'été. Donc yes, on est heureux. On va y aller avec Boss Cut Season de Lord.

I wanna cha green light par Lord Power. Moi, tu vois, moi, tu as 31, je te donne, je prends un livre pour aller à Montréal. Tu t'attendais, je push le 7, Nenden, si je me trompe pas. Si pas plus longtemps, en tout cas. Je regardais peut-être des appartements aussi, il y a de Benandais, donc... on va voir, on va voir. On va continuer avec Same Old Love par Selena Gomez.